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1: Bienvenue à Sur le chemin du Seigneur. Nous sommes à la 15e et dernière émission de notre voyage de foi dans la vie d'Abraham. J'espère que vous avez eu du plaisir à parcourir la vie extraordinaire de cet homme ordinaire. Les faiblesses et les chutes d'Abraham, les peurs et les raisonnements logiques et toutes les autres informations accumulées dans la Bible sur lui nous démontrent aisément qu'il est bel et bien un homme ordinaire, comme vous et moi, et que sa foi dont la Bible fait référence est possible pour quiconque veut oser croire et faire confiance en Dieu. La présence permanente de Dieu, sa providence et son implication dans la vie d'Abraham ont rendu extraordinaire la vie de cet homme. Ce qui nous amène à comprendre que c'est Dieu qui fait toute la différence. Dieu est fidèle. Il tient toujours ses promesses et va jusqu'au bout de ses engagements. Seulement, le Seigneur, chez qui il n'y a point d'ombre de variation, sait que nous sommes enclins au changement et au gré des situations, des circonstances et même des intérêts. C'est pourquoi, avec amour, le Seigneur teste et éprouve les dispositions de nos cœurs afin de se rassurer qu'il occupe dans nos cœurs la place que nous occupons dans le sien. Dans cette dernière émission, le docteur Michael Youssef fait ressortir le principe de l'épreuve de notre foi comme le seul moyen principal que Dieu utilise pour affirmer notre amour pour lui et notre confiance en lui. Cette ultime épreuve de la foi d'Abraham, à qui Dieu demande d'offrir son fils bien-aimé, n'a d'autre but que de l'amener à un niveau plus intime, plus confidentiel et plus sérieux de sa relation avec lui. Et si, chers amis, votre foi est soumise à des rudes épreuves, le but reste le même. C'est-à-dire, vous faire goûter à d'autres privilèges si vous passez avec succès le test auquel vous êtes soumis. Que Dieu vous bénisse et bonne écoute à tous.

0: Hello again, our listening friends.
1: Nous vous saluons, amis auditeurs.
0: We are delighted that you have tuned in to this program.
1: C'est toujours un plaisir de vous savoir à l'écoute de ce programme.
0: We have been studying together this very important series of messages.
1: Nous avons étudié ensemble cette importante série de messages.
0: It is about the life of Abraham.
1: Il s'agit de la vie d'Abraham.
0: And today, we're going to come to the moment of saying goodbye to this old friend.
1: Et nous nous apprêtons aujourd'hui à dire au revoir à notre vieil ami.
0: In this last broadcast, probably is the most important of all broadcasts.
1: Cette dernière émission est probablement la plus importante de toutes.
0: In fact, the last time I left you, I told you that I will be speaking to you regarding the relationship between Abraham and the cross.
1: En effet, je disais la dernière fois que je parlerai de la relation qui existe entre Abraham et la croix.
0: The last time I told you that in the faithful action of Abraham offering up of Isaac as a sacrifice, we see a picture of the cross.
1: Je disais aussi qu'au travers de l'acte posé par Abraham, nous découvrirons l'image de la croix de Christ.
0: There we see the Father offered the Son as a sacrifice for our sins.
1: Nous y voyons le Père offrant son Fils en sacrifice pour nos péchés.
0: Here we can see close up how the Father must have agonized to give up his only begotten Son.
1: Ici, l'on peut de très près ressentir l'agonie du Père donnant son Fils unique.
0: What about Isaac?
1: Qu'en était-il d'Isaac?
0: Most historians place him at this time of his life at about between 15 to 30 years of age.
1: La plupart des historiens lui donnaient en ce moment entre 15 et 30 ans.
0: So he was a strong young man.
1: Il était donc un jeune homme bien robuste.
0: He could have easily gotten away from his 100-plus-year-old father.
1: Il pouvait facilement s'échapper des mains de son vieux père, âgé de plus de 100 ans.
0: Isaac could have said,
1: Isaac aurait pu dire,
0: I have enjoyed the journey, Father, but I have other plans for my life.
1: Le voyage m'a plu, Père, mais j'ai d'autres ambitions pour ma vie.
0: And lying on this altar was not one of my plans.
1: M'étendre sur cet autel ne figure pas du tout dans mes projets.
0: How many of us have said to the Lord things like this?
1: Combien d'entre nous ont dit ce genre de choses au Seigneur?
0: I love you, Lord, but I cannot lay my passion on the altar.
1: Seigneur, je t'aime, mais je ne peux déposer mes ambitions sur l'autel.
0: I love you, Lord, but I can't lay my money on the altar.
1: Je t'aime, mais je ne peux mettre mon argent sur l'autel.
0: I love you, Lord, but I can't lay my life on the altar.
1: Seigneur, je t'aime, mais je ne peux te sacrifier ma vie.
0: Let's return to Abraham's story.
1: Revenons à l'histoire d'Abraham.
0: In verses 9 and 10 of chapter 22 of the book of Genesis.
1: Au chapitre 22, du verset 9 à 10.
0: Let's read it.
1: Lisons-le. Lorsqu'ils furent arrivés au lieu indiqué, Abraham y bâtit un autel et rangea le bois. Il lia son fils Isaac et le mit sur l'autel par-dessus le bois. Puis Abraham étendit la main et prit le couteau pour égorger son fils.
0: But Isaac was placed on the altar, and yet he asked no questions.
1: Mais Isaac fut placé sur l'autel sans poser de questions.
0: Isaac moved no muscle.
1: Il n'a pas bougé.
0: Isaac entertained no thought of opposition.
1: Il n'a nourri aucune opposition.
0: The same thing with Jesus.
1: Ce fut la même chose avec Jésus.
0: Jesus could have escaped Abraham.
1: Jésus pouvait échapper à la croix, mais il n'en fit rien.
0: Jesus could have called upon legions of angels to rescue him, but he didn't.
1: Il aurait pu appeler une légion d'anges pour le délivrer, mais il n'en fit rien.
0: Listen to what Jesus said in John 5:30.
1: Écoutons ce que dit Jésus en Jean chapitre 5 verset 30.
0: For I seek not to please myself, but him who sent me.
1: Car je ne cherche pas ma volonté, mais celle du Père qui m'a envoyé.
0: Isaac no doubt grew up hearing again and again that the reason why his parents were very much, much older than his friends' parents was because he was a gift from God.
1: Isaac avait sans doute grandi, sachant la raison pour laquelle ses parents étaient plus vieux que ceux des parents de ses amis.
0: God had performed a miracle to bring him into the world.
1: Dieu a accompli un miracle en le faisant naître.
0: That God brought him into this world to fulfill his promise to his father.
1: Dieu le fit naître pour accomplir la promesse faite à son père.
0: That God has been faithful to his father.
1: Il savait que Dieu a été fidèle envers son père.
0: And Isaac saw the strength of his father's faith.
1: Et Isaac a vu la fermeté de la foi de son père.
0: And he was able to follow in that faith.
1: Et il était capable d'imiter la foi de son père.
0: Please, my listening friends, I want you to listen very carefully.
1: Je vous prie, chers auditeurs, de me suivre très attentivement.
0: God's testing for you may not include sacrificing your Isaac.
1: L'épreuve de Dieu pour vous peut ne pas concerner sacrifier votre Isaac.
0: But if it was, would you be willing?
1: Mais si c'était le cas, le feriez-vous?
0: God's testing for you may not include giving up your reputation.
1: Elle peut ne pas consister à la perte de votre réputation.
0: But if it was, would you be willing?
1: Mais le feriez-vous s'il vous le demandait?
0: God's testing for you may not include giving up all of your possessions.
1: Le test de Dieu pour vous peut ne pas consister à céder tous vos biens.
0: But if it was, would you be willing?
1: Si c'était le cas, que feriez-vous?
0: God's testing for you may not include giving up your all.
1: Votre épreuve peut ne pas consister à donner votre tout.
0: But if it was, would you be willing?
1: Mais quelle serait votre réponse s'il vous le demandait?
0: How can a wife say to her husband, I love you?
1: Comment une femme peut-elle dire à son mari, je t'aime?
0: And yet be unwilling to submit to his spiritual authority?
1: Et refuser en même temps de se soumettre à lui.
0: How can a husband say to his wife, I love you?
1: Comment un mari peut-il dire à sa femme, je t'aime?
0: And yet be unwilling to sacrifice his time to nurture her?
1: Et refuser en même temps de prendre soin d'elle.
0: How can we say to God, we love you?
1: Comment pouvons-nous dire à Dieu, nous t'aimons?
0: And yet we are unwilling to give back to him what belongs to him.
1: Et refuser en même temps de lui rendre ce qui lui appartient.
0: How can we say to God, we love you?
1: Nous disons au Seigneur, nous t'aimons.
0: And yet we are unwilling to trust him with our all.
1: Et nous ne lui faisons pas entièrement confiance.
0: We may be coming into times when some of us might have to pay for our faith by our lives.
1: Il viendra peut-être des temps où quelques-uns d'entre nous auront à payer de leur vie pour le prix de leur foi.
0: Are you willing?
1: Êtes-vous prêt à cela?
0: Let us see what happened to Abraham.
1: Voyons ce qui est arrivé à Abraham.
0: Genesis chapter 22 verses 11 to 13.
1: Genèse chapitre 22 verset 11 à 13.
0: Let's read it.
1: Lisons-le. Alors l'Éternel l'appela du haut des cieux et dit: Abraham, Abraham. Me voici, répondit-il. L'ange dit: N'avance pas ta main sur l'enfant et ne lui fais rien, car je sais maintenant que tu crains Dieu et que tu ne m'as pas refusé ton fils, ton unique. Abraham leva les yeux et vit derrière lui un bélier retenu dans un buisson par les cornes. Et Abraham alla prendre le bélier et l'offrit en holocauste à la place de son fils.

0: Before Abraham's white knuckled hand could fall on the precious son,
1: avant qu'Abraham n'ait eu le temps de poser la main sur son précieux fils,
0: God had already provided the sacrifice.
1: Dieu a pourvu au sacrifice.
0: You see, when you climb the mountain of sacrifice,
1: sachez que lorsque vous monterez à la montagne du sacrifice,
0: you will discover God's provision on the other side.
1: Vous y trouverez la provision de Dieu de l'autre côté de la montagne.
0: In verses 15 to 18 of chapter 22 of the book of Genesis.
1: Du verset 15 au verset 18 de Genèse chapitre 22.
0: We see the angel of the Lord calling out to Abraham.
1: Nous voyons l'ange de l'Éternel appelant Abraham en disant ceci.
0: The test is over.
1: Le test est fini.
0: You have passed with flying colors.
1: Tu as réussi à ton examen avec succès.
0: I know that a day is coming when all of our grief and pain and tears will be over.
1: Je sais que le jour vient où cesseront toutes nos souffrances, nos pleurs et nos peines.
0: I know that a day is coming when all of our struggle will be over.
1: Le jour vient où nos luttes cesseront.
0: I know that a day is coming when the angel of the Lord is going to call out our names.
1: Je sais que le jour vient où l'ange de l'Éternel nous appellera par notre nom en disant,
0: your test is over.
1: Ton épreuve prend fin.
0: Sometimes when you listen to the radio,
1: quelquefois, quand vous écoutez la radio,
0: the announcer says, this is a test. This is only a test.
1: L'animateur dit ceci, c'est un test, rien qu'un test.
0: Then I hear a long beep sound.
1: Et puis après, on entend un long beep.
0: When the angel of the Lord speaks to us,
1: lorsque l'ange de l'Éternel nous appellera,
0: is going to say, this was only a test.
1: Il dira, ce n'était qu'un test.
0: This is only a test.
1: Ce n'est qu'un test.
0: In verse 19 of chapter 22 of the book of Genesis,
1: au verset 19 de Genèse chapitre 22,
0: the Bible said,
1: la Bible dit,
0: then Abraham returned to his servants.
1: Puis Abraham revint vers ses serviteurs.
0: And they set off together for Beersheba.
1: Et ils partirent pour Beersheba.
0: And Abraham stayed in Beersheba.
1: Et Abraham habita à Beersheba.
0: Abraham returned to the servants as he promised with Isaac unharmed.
1: Abraham est donc retourné vers ses serviteurs comme promis avec Isaac. Saint et sauf.
0: Between Genesis 12 and Genesis 22, we have seen God doing a lot of things.
1: Du chapitre 12 au chapitre 22 de Genèse, nous voyons Dieu accomplir beaucoup de choses.
0: We saw him prodding Abraham.
1: Nous le voyons pousser tout doucement Abraham vers son but.
0: We saw him pinching Abraham.
1: Nous le voyons en train de serrer Abraham de près.
0: We saw him smoothing.
1: Nous le voyons en train de le modeler.
0: We saw him shaping.
1: Nous le voyons en train de le façonner.
0: We saw him molding Abraham into the man after his own heart.
1: Et transformer Abraham en l'homme selon son cœur.
0: We have seen God pushing Abraham to the edge, but never to the brink.
1: Nous l'avons vu pousser Abraham jusqu'à l'extrême, mais jamais à la dérive.
0: We saw Abraham's failure and God's forgiveness.
1: Nous avons vu les échecs d'Abraham et le pardon de Dieu.
0: God will do the same with you. Heart. God's friend is make us.
1: Et Dieu fera la même chose avec vous.
0: If you want to walk with, is make us to walk.
1: Si vous voulez marcher avec lui.
0: If you want to be God's friend.
1: Si vous désirez devenir son ami.
0: Because all God.
1: Car tout ce que Dieu désire, c'est de nous permettre de laisser derrière nous les choses qui nous enchaînent.
0: He wants us to leave behind all of the harans.
1: Il veut que nous soyons au-dessus des charans.
0: All of the Ishmaels.
1: Tous les Ismaëls.
0: And all of the Egypts of our lives.
1: Tous les Égyptes de notre vie.
0: He wants us to leave behind anything that might distract us from him.
1: Il veut que nous laissions derrière nous tout ce qui nous détourne de lui.
0: All has to go in order that we might live an unshackled life.
1: Tout cela doit disparaître afin que nous puissions vivre une vie libre et sans entrave.
0: Do you want to live an unshackled life?
1: Voulez-vous vivre sans chaîne ni joug?
0: Today you can.
1: Vous le pouvez aujourd'hui même.
0: Open your heart.
1: Ouvrez donc vos cœurs.
0: Invite the Lord Jesus to come in.
1: Invitez Jésus dans votre vie.
0: Lord Jesus, I acknowledge you to be my Savior and Lord.
1: Dites, Seigneur Jésus, je te reconnais comme Seigneur et Sauveur.
0: Say, Lord Jesus, come and take over my life.
1: Seigneur, viens et prends ma vie.
0: And he promised to always come when he is invited.
1: Il a promis d'être toujours là quand on l'invite.
0: I pray that you do so today.
1: Je prie que vous le fassiez vraiment aujourd'hui.
0: And then write to us and tell us that you did so.
1: Et écrivez-nous pour nous dire que vous l'avez fait.
0: Until we meet again, I wish you God's richest blessing.
1: En attendant la prochaine émission, que les meilleures bénédictions de l'Éternel soient votre partage. Avant toute chose, je voudrais vous rappeler que le Dr Michael Youssef nous a conduit dans une série de 15 messages sur la vie d'Abraham. Cette série est intitulée « Le voyage de la foi ». Alors que nous sommes à la conclusion de cette série, il est bon de savoir que vous pouvez vous procurer toute la série ou les émissions qui vous intéressent. Nous en disposons en cassette audio, en CD audio et même sous la forme de manuscrits. Pour toutes les questions et les réactions suscitées par cet enseignement, nous nous engageons à vous répondre si vous nous écrivez à l'adresse qui vous sera communiquée tout à l'heure. Nous souhaitons que vous restiez fidèles à votre émission préférée. Nous aborderons très prochainement une série de messages sur la croix. Résumons, si vous le permettez, l'histoire d'Abraham et ce qu'elle nous enseigne. Une vie pour Dieu et avec Dieu. Chers amis, l'idée initiale de Dieu en créant l'homme, c'est pour avoir une relation privilégiée avec lui. Et Dieu n'a pas changé son idée en ce qui nous concerne. Comme avec Abraham, il s'applique à détecter et à ôter tout ce qui, dans notre vie, peut nous distraire et nous éloigner de lui et des projets qu'il a pour nous. Si par la foi, vous laissez Dieu faire le ménage et sonder votre cœur, si vous le laissez s'occuper des choses qui font entrave à votre progression dans votre relation avec lui, je peux vous assurer que c'est bien vous qui sortirez gagnant au finish. Décidez-vous maintenant et que les Charan de votre vie, les Égypte de votre vie, les Ismaël de votre vie, les Lot de votre vie soient ôtés de votre vie afin que votre chemin s'aplanisse et que vous marchiez vers les choses glorieuses que Dieu a préparées pour vous. Et nous serons très heureux de savoir que vous avez agi ainsi. Que le Dieu d'Abraham vous aide à tout point de vue. À bientôt.
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1: Bienvenue à Sur le chemin du Seigneur. Nous sommes à la 15e et dernière émission de notre voyage de foi dans la vie d'Abraham. J'espère que vous avez eu du plaisir à parcourir la vie extraordinaire de cet homme ordinaire. Les faiblesses et les chutes d'Abraham, les peurs et les raisonnements logiques et toutes les autres informations accumulées dans la Bible sur lui nous démontrent aisément qu'il est bel et bien un homme ordinaire, comme vous et moi, et que sa foi dont la Bible fait référence est possible pour quiconque veut oser croire et faire confiance en Dieu. La présence permanente de Dieu, sa providence et son implication dans la vie d'Abraham ont rendu extraordinaire la vie de cet homme. Ce qui nous amène à comprendre que c'est Dieu qui fait toute la différence. Dieu est fidèle. Il tient toujours ses promesses et va jusqu'au bout de ses engagements. Seulement, le Seigneur, chez qui il n'y a point d'homme de variation, sait que nous sommes enclins au changement et au gré des situations, des circonstances et même des intérêts. C'est pourquoi, avec amour, le Seigneur teste et éprouve les dispositions de nos cœurs afin de se rassurer qu'il occupe dans nos cœurs la place que nous occupons dans le sien. Dans cette dernière émission, le docteur Michael Youssef fait ressortir le principe de l'épreuve de notre foi comme le seul moyen principal que Dieu utilise pour affirmer notre amour pour lui et notre confiance en lui. Cette ultime épreuve de la foi d'Abraham, à qui Dieu demande d'offrir son fils bien-aimé, n'a d'autre but que de l'amener à un niveau plus intime, plus confidentiel et plus sérieux de sa relation avec lui. Et si, chers amis, votre foi est soumise à des rudes épreuves, le but reste le même. C'est-à-dire, vous faire goûter à d'autres privilèges si vous passez avec succès le test auquel vous êtes soumis. Que Dieu vous bénisse et bonne écoute à tous.

0: Hello again, our listening friends.
1: Nous vous saluons, amis auditeurs.
0: We are delighted that you have tuned in to this program.
1: C'est toujours un plaisir de vous savoir à l'écoute de ce programme.
0: We have been studying together this very important series of messages.
1: Nous avons étudié ensemble cette importante série de messages.
0: It is about the life of Abraham.
1: Il s'agit de la vie d'Abraham.
0: And today, we're going to come to the moment of saying goodbye to this old friend.
1: Et nous nous apprêtons aujourd'hui à dire au revoir à notre vieil ami.
0: In this last broadcast, probably is the most important of all broadcasts.
1: Cette dernière émission est probablement la plus importante de toutes.
0: In fact, the last time I left you, I told you that I will be speaking to you regarding the relationship between Abraham and the cross.
1: En effet, je disais la dernière fois que je parlerai de la relation qui existe entre Abraham et la croix.
0: The last time I told you that in the faithful action of Abraham offering up of Isaac as a sacrifice, we see a picture of the cross.
1: Je disais aussi qu'au travers de l'acte posé par Abraham, nous découvrirons l'image de la croix de Christ.
0: There we see the Father offered the Son as a sacrifice for our sins.
1: Nous y voyons le Père offrant son Fils en sacrifice pour nos péchés.
0: Here we can see close up how the Father must have agonized to give up his only begotten Son.
1: Ici, l'on peut de très près ressentir l'agonie du Père donnant son Fils unique.
0: What about Isaac?
1: Qu'en était-il d'Isaac?
0: Most historians place him at this time of his life at about between 15 to 30 years of age.
1: La plupart des historiens lui donnaient en ce moment entre 15 et 30 ans.
0: So he was a strong young man.
1: Il était donc un jeune homme bien robuste.
0: He could have easily gotten away from his 100 plus year old father.
1: Il pouvait facilement s'échapper des mains de son vieux père, âgé de plus de 100 ans.
0: Isaac could have said,
1: Isaac aurait pu dire,
0: I have enjoyed the journey, Father, but I have other plans for my life.
1: Le voyage m'a plu, Père, mais j'ai d'autres ambitions pour ma vie.
0: And lying on this altar was not one of my plans.
1: M'étendre sur cet autel ne figure pas du tout dans mes projets.
0: How many of us have said to the Lord things like this?
1: Combien d'entre nous ont dit ce genre de choses au Seigneur?
0: I love you, Lord, but I cannot lay my passion on the altar.
1: Seigneur, je t'aime, mais je ne peux déposer mes ambitions sur l'autel.
0: I love you, Lord, but I can't lay my money on the altar.
1: Je t'aime, mais je ne peux mettre mon argent sur l'autel.
0: I love you, Lord, but I can't lay my life on the altar.
1: Seigneur, je t'aime, mais je ne peux te sacrifier ma vie.
0: Let's return to Abraham's story.
1: Revenons à l'histoire d'Abraham.
0: In verses 9 and 10 of chapter 22 of the book of Genesis.
1: Au chapitre 22, du verset 9 à 10.
0: Let's read it.
1: Lisons-le. Lorsqu'ils furent arrivés au lieu indiqué, Abraham y bâtit un autel et rangea le bois. Il lia son fils Isaac et le mit sur l'autel par-dessus le bois. Puis Abraham étendit la main et prit le couteau pour égorger son fils.
0: But Isaac was placed on the altar, and yet he asked no questions.
1: Mais Isaac fut placé sur l'autel sans poser de questions.
0: Isaac moved no muscle.
1: Il n'a pas bougé.
0: Isaac entertained no thought of opposition.
1: Il n'a nourri aucune opposition.
0: The same thing with Jesus.
1: Ce fut la même chose avec Jésus.
0: Jesus could have escaped Abraham.
1: Jésus pouvait échapper à la croix, mais il n'en fit rien.
0: Jesus could have called upon legions of angels to rescue him, but he didn't.
1: Il aurait pu appeler une légion d'anges pour le délivrer, mais il n'en fit rien.
0: Listen to what Jesus said in John 5:30.
1: Écoutons ce que dit Jésus en Jean chapitre 5 verset 30.
0: For I seek not to please myself, but him who sent me.
1: Car je ne cherche pas ma volonté, mais celle du Père qui m'a envoyé.
0: Isaac, no doubt, grew up hearing again and again that the reason why his parents were very much, much older than his friends' parents was because he was a gift from God.
1: Isaac avait sans doute grandi, sachant la raison pour laquelle ses parents étaient plus vieux que ceux des parents de ses amis.
0: God had performed a miracle to bring him into the world.
1: Dieu a accompli un miracle en le faisant naître.
0: That God brought him into this world to fulfill his promise to his father.
1: Dieu le fit naître pour accomplir la promesse faite à son père.
0: That God has been faithful to his father.
1: Il savait que Dieu a été fidèle envers son père.
0: And Isaac saw the strength of his father's faith.
1: Et Isaac a vu la fermeté de la foi de son père.
0: And he was able to follow in that faith.
1: Et il était capable d'imiter la foi de son père.
0: Please, my listening friends, I want you to listen very carefully.
1: Je vous prie, chers auditeurs, de me suivre très attentivement.
0: God's testing for you may not include sacrificing your Isaac.
1: L'épreuve de Dieu pour vous peut ne pas concerner sacrifier votre Isaac.
0: But if it was, would you be willing?
1: Mais si c'était le cas, le feriez-vous?
0: God's testing for you may not include giving up your reputation.
1: Elle peut ne pas consister à la perte de votre réputation.
0: But if it was, would you be willing?
1: Mais le feriez-vous s'il vous le demandait?
0: God's testing for you may not include giving up all of your possessions.
1: Le test de Dieu pour vous peut ne pas consister à céder tous vos biens.
0: But if it was, would you be willing?
1: Si c'était le cas, que feriez-vous?
0: God's testing for you may not include giving up your all.
1: Votre épreuve peut ne pas consister à donner votre tout.
0: But if it was, would you be willing?
1: Mais quelle serait votre réponse s'il vous le demandait?
0: How can a wife say to her husband, I love you?
1: Comment une femme peut-elle dire à son mari, je t'aime?
0: And yet be unwilling to submit to his spiritual authority?
1: Et refuser en même temps de se soumettre à lui.
0: How can a husband say to his wife, I love you?
1: Comment un mari peut-il dire à sa femme, je t'aime?
0: And yet be unwilling to sacrifice his time to nurture her?
1: Et refuser en même temps de prendre soin d'elle.
0: How can we say to God, we love you?
1: Comment pouvons-nous dire à Dieu, nous t'aimons?
0: And yet we are unwilling to give back to him what belongs to him.
1: Et refuser en même temps de lui rendre ce qui lui appartient.
0: How can we say to God, we love you?
1: Nous disons au Seigneur, nous t'aimons.
0: And yet we are unwilling to trust him with our all.
1: Et nous ne lui faisons pas entièrement confiance.
0: We may be coming into times when some of us might have to pay for our faith by our lives.
1: Il viendra peut-être des temps où quelques-uns d'entre nous auront à payer de leur vie pour le prix de leur foi.
0: Are you willing?
1: Êtes-vous prêt à cela?
0: Let us see what happened to Abraham.
1: Voyons ce qui est arrivé à Abraham.
0: Genesis chapter 22 verses 11 to 13.
1: Genèse chapitre 22 verset 11 à 13.
0: Let's read it.
1: Lisons-le. Alors l'Éternel l'appela du haut des cieux et dit: Abraham, Abraham. Me voici, répondit-il. L'ange dit: N'avance pas ta main sur l'enfant et ne lui fais rien, car je sais maintenant que tu crains Dieu et que tu ne m'as pas refusé ton fils, ton unique. Abraham leva les yeux et vit derrière lui un bélier retenu dans un buisson par les cornes. Et Abraham alla prendre le bélier et l'offrit en holocauste à la place de son fils.

0: Before Abraham's white knuckled hand could fall on the precious son,
1: avant qu'Abraham n'ait eu le temps de poser la main sur son précieux fils,
0: God had already provided the sacrifice.
1: Dieu a pourvu au sacrifice.
0: You see, when you climb the mountain of sacrifice,
1: sachez que lorsque vous monterez à la montagne du sacrifice,
0: you will discover God's provision on the other side.
1: Vous y trouverez la provision de Dieu de l'autre côté de la montagne.
0: In verses 15 to 18 of chapter 22 of the book of Genesis.
1: Du verset 15 au verset 18 de Genèse chapitre 22.
0: We see the angel of the Lord calling out to Abraham.
1: Nous voyons l'ange de l'Éternel appelant Abraham en disant ceci.
0: The test is over.
1: Le test est fini.
0: You have passed with flying colors.
1: Tu as reçu à ton examen avec succès.
0: I know that a day is coming when all of our grief and pain and tears will be over.
1: Je sais que le jour vient où cesseront toutes nos souffrances, nos pleurs et nos peines.
0: I know that a day is coming when all of our struggle will be over.
1: Le jour vient où nos luttes cesseront.
0: I know that a day is coming when the angel of the Lord is going to call out our names.
1: Je sais que le jour vient où l'ange de l'Éternel nous appellera par notre nom en disant,
0: your test is over.
1: Ton épreuve prend fin.
0: Sometimes when you listen to the radio,
1: quelquefois, quand vous écoutez la radio,
0: the announcer says, this is a test. This is only a test.
1: L'animateur dit ceci, c'est un test, rien qu'un test.
0: Then I hear a long beep sound.
1: Et puis après, on entend un long beep.
0: When the angel of the Lord speaks to us,
1: lorsque l'ange de l'Éternel nous appellera,
0: is going to say, this was only a test.
1: Il dira, ce n'était qu'un test.
0: This is only a test.
1: Ce n'est qu'un test.
0: In verse 19 of chapter 22 of the book of Genesis,
1: au verset 19 de Genèse, chapitre 22,
0: the Bible said,
1: la Bible dit,
0: then Abraham returned to his servants.
1: Puis Abraham revint vers ses serviteurs.
0: And they set off together for Beersheba.
1: Et ils partirent pour Beersheba.
0: And Abraham stayed in Beersheba.
1: Et Abraham habita à Beersheba.
0: Abraham returned to the servants as he promised with Isaac unharmed.
1: Abraham est donc retourné vers ses serviteurs comme promis avec Isaac, sain et sauf.
0: Between Genesis 12 and Genesis 22, we have seen God doing a lot of things.
1: Du chapitre 12 au chapitre 22 de Genèse, nous voyons Dieu accomplir beaucoup de choses.
0: We saw him prodding Abraham.
1: Nous le voyons pousser tout doucement Abraham vers son but.
0: We saw him pinching Abraham.
1: Nous le voyons en train de serrer Abraham de près.
0: We saw him smoothing.
1: Nous le voyons en train de le modeler.
0: We saw him shaping.
1: Nous le voyons en train de le façonner.
0: We saw him molding Abraham into the man after his own heart.
1: Et transformer Abraham en l'homme selon son cœur.
0: We have seen God pushing Abraham to the edge, but never to the brink.
1: Nous l'avons vu pousser Abraham jusqu'à l'extrême, mais jamais à la dérive.
0: We saw Abraham's failure and God's forgiveness.
1: Nous avons vu les échecs d'Abraham et le pardon de Dieu.
0: God will do the same with you, heart. God's friend is make us.
1: Et Dieu fera la même chose avec vous.
0: If you want to walk with, is make us to walk.
1: Si vous voulez marcher avec lui.
0: If you want to be God's friend.
1: Si vous désirez devenir son ami.
0: Because all God.
1: Car tout ce que Dieu désire, c'est de nous permettre de laisser derrière nous les choses qui nous enchaînent.
0: He wants us to leave behind all of the harans.
1: Il veut que nous soyons au-dessus des charans.
0: All of the Ishmaels.
1: Tous les Ismaëls.
0: And all of the Egypts of our lives.
1: Tous les Égyptes de notre vie.
0: He wants us to leave behind anything that might distract us from him.
1: Il veut que nous laissions derrière nous tout ce qui nous détourne de lui.
0: All has to go in order that we might live an unshackled life.
1: Tout cela doit disparaître afin que nous puissions vivre une vie libre et sans entrave.
0: Do you want to live an unshackled life?
1: Voulez-vous vivre sans chaîne ni joug?
0: Today you can.
1: Vous le pouvez aujourd'hui même.
0: Open your heart.
1: Ouvrez donc vos cœurs.
0: Invite the Lord Jesus to come in.
1: Invitez Jésus dans votre vie.
0: Lord Jesus, I acknowledge you to be my Savior and Lord.
1: Dites, Seigneur Jésus, je te reconnais comme Seigneur et Sauveur.
0: Say, Lord Jesus, come and take over my life.
1: Seigneur, viens et prends ma vie.
0: And he promised to always come when he is invited.
1: Il a promis d'être toujours là quand on l'invite.
0: I pray that you do so today.
1: Je prie que vous le fassiez vraiment aujourd'hui.
0: And then write to us and tell us that you did so.
1: Et écrivez-nous pour nous dire que vous l'avez fait.
0: Until we meet again, I wish you God's richest blessing.
1: En attendant la prochaine émission, que les meilleures bénédictions de l'Éternel soient votre partage. Avant toute chose, je voudrais vous rappeler que le Dr Michael Youssef nous a conduit dans une série de 15 messages sur la vie d'Abraham. Cette série est intitulée « Le voyage de la foi ». Alors que nous sommes à la conclusion de cette série, il est bon de savoir que vous pouvez vous procurer toute la série ou les émissions qui vous intéressent. Nous en disposons en cassette audio, en CD audio et même sous la forme de manuscrits. Pour toutes les questions et les réactions suscitées par cet enseignement, nous nous engageons à vous répondre si vous nous écrivez à l'adresse qui vous sera communiquée tout à l'heure. Nous souhaitons que vous restiez fidèles à votre émission préférée. Nous aborderons très prochainement une série de messages sur la croix. Résumons, si vous le permettez, l'histoire d'Abraham et ce qu'elle nous enseigne. Une vie pour Dieu et avec Dieu. Chers amis, l'idée initiale de Dieu en créant l'homme, c'est pour avoir une relation privilégiée avec lui. Et Dieu n'a pas changé son idée en ce qui nous concerne. Comme avec Abraham, il s'applique à détecter et à ôter tout ce qui, dans notre vie, peut nous distraire et nous éloigner de lui et des projets qu'il a pour nous. Si par la foi, vous laissez Dieu faire le ménage et sonder votre cœur, si vous le laissez s'occuper des choses qui font entrave à votre progression dans votre relation avec lui, je peux vous assurer que c'est bien vous qui sortirez gagnant au finish. Décidez-vous maintenant et que les Charan de votre vie, les Égyptes de votre vie, les Ismaël de votre vie, les Lot de votre vie soient ôtés de votre vie afin que votre chemin s'aplanisse et que vous marchiez vers les choses glorieuses que Dieu a préparées pour vous. Et nous serons très heureux de savoir que vous avez agi ainsi. Que le Dieu d'Abraham vous aide à tout point de vue. À bientôt.
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1: Bienvenue à Sur le chemin du Seigneur. Nous sommes à la 15e et dernière émission de notre voyage de foi dans la vie d'Abraham. J'espère que vous avez eu du plaisir à parcourir la vie extraordinaire de cet homme ordinaire. Les faiblesses et les chutes d'Abraham, les peurs et les raisonnements logiques et toutes les autres informations accumulées dans la Bible sur lui nous démontrent aisément qu'il est bel et bien un homme ordinaire, comme vous et moi, et que sa foi dont la Bible fait référence est possible pour quiconque veut oser croire et faire confiance en Dieu. La présence permanente de Dieu, sa providence et son implication dans la vie d'Abraham ont rendu extraordinaire la vie de cet homme. Ce qui nous amène à comprendre que c'est Dieu qui fait toute la différence. Dieu est fidèle. Il tient toujours ses promesses et va jusqu'au bout de ses engagements. Seulement, le Seigneur, chez qui il n'y a point d'ombre de variation, sait que nous sommes enclins au changement et au gré des situations, des circonstances et même des intérêts. C'est pourquoi, avec amour, le Seigneur teste et éprouve les dispositions de nos cœurs afin de se rassurer qu'il occupe dans nos cœurs la place que nous occupons dans le sien. Dans cette dernière émission, le docteur Michael Youssef fait ressortir le principe de l'épreuve de notre foi comme le seul moyen principal que Dieu utilise pour affirmer notre amour pour lui et notre confiance en lui. Cette ultime épreuve de la foi d'Abraham, à qui Dieu demande d'offrir son fils bien-aimé, n'a d'autre but que de l'amener à un niveau plus intime, plus confidentiel et plus sérieux de sa relation avec lui. Et si, chers amis, votre foi est soumise à des rudes épreuves, le but reste le même. C'est-à-dire, vous faire goûter à d'autres privilèges si vous passez avec succès le test auquel vous êtes soumis. Que Dieu vous bénisse et bonne écoute à tous.

0: Hello again, our listening friends.
1: Nous vous saluons, amis auditeurs.
0: We are delighted that you have tuned in to this program.
1: C'est toujours un plaisir de vous savoir à l'écoute de ce programme.
0: We have been studying together this very important series of messages.
1: Nous avons étudié ensemble cette importante série de messages.
0: It is about the life of Abraham.
1: Il s'agit de la vie d'Abraham.
0: And today, we're going to come to the moment of saying goodbye to this old friend.
1: Et nous nous apprêtons aujourd'hui à dire au revoir à notre vieil ami.
0: In this last broadcast, probably is the most important of all broadcasts.
1: Cette dernière émission est probablement la plus importante de toutes.
0: In fact, the last time I left you, I told you that I will be speaking to you regarding the relationship between Abraham and the cross.
1: En effet, je disais la dernière fois que je parlerai de la relation qui existe entre Abraham et la croix.
0: The last time I told you that in the faithful action of Abraham offering up of Isaac as a sacrifice, we see a picture of the cross.
1: Je disais aussi qu'au travers de l'acte posé par Abraham, nous découvrirons l'image de la croix de Christ.
0: There we see the Father offered the Son as a sacrifice for our sins.
1: Nous y voyons le Père offrant son Fils en sacrifice pour nos péchés.
0: Here we can see close up how the Father must have agonized to give up his only begotten Son.
1: Ici, l'on peut de très près ressentir l'agonie du Père donnant son Fils unique.
0: What about Isaac?
1: Qu'en était-il d'Isaac?
0: Most historians place him at this time of his life at about between 15 to 30 years of age.
1: La plupart des historiens lui donnaient en ce moment entre 15 et 30 ans.
0: So he was a strong young man.
1: Il était donc un jeune homme bien robuste.
0: He could have easily gotten away from his 100-plus-year-old father.
1: Il pouvait facilement s'échapper des mains de son vieux père, âgé de plus de 100 ans.
0: Isaac could have said,
1: Isaac aurait pu dire,
0: I have enjoyed the journey, father, but I have other plans for my life.
1: Le voyage m'a plu, père, mais j'ai d'autres ambitions pour ma vie.
0: And lying on this altar was not one of my plans.
1: M'étendre sur cet autel ne figure pas du tout dans mes projets.
0: How many of us have said to the Lord things like this?
1: Combien d'entre nous ont dit ce genre de choses au Seigneur?
0: I love you, Lord, but I cannot lay my passion on the altar.
1: Seigneur, je t'aime, mais je ne peux déposer mes ambitions sur l'autel.
0: I love you, Lord, but I can't lay my money on the altar.
1: Je t'aime, mais je ne peux mettre mon argent sur l'autel.
0: I love you, Lord, but I can't lay my life on the altar.
1: Seigneur, je t'aime, mais je ne peux te sacrifier ma vie.
0: Let's return to Abraham's story.
1: Revenons à l'histoire d'Abraham.
0: In verses 9 and 10 of chapter 22 of the book of Genesis.
1: Au chapitre 22, du verset 9 à 10.
0: Let's read it.
1: Lisons-le. Lorsqu'ils furent arrivés au lieu indiqué, Abraham y bâtit un autel et rangea le bois. Il lia son fils Isaac et le mit sur l'autel par-dessus le bois. Puis Abraham étendit la main et prit le couteau pour égorger son fils.
0: But Isaac was placed on the altar and yet he asked no questions.
1: Mais Isaac fut placé sur l'autel sans poser de questions.
0: Isaac moved no muscle.
1: Il n'a pas bougé.
0: Isaac entertained no thought of opposition.
1: Il n'a nourri aucune opposition.
0: The same thing with Jesus.
1: Ce fut la même chose avec Jésus.
0: Jesus could have escaped to Abraham.
1: Jésus pouvait échapper à la croix, mais il n'en fit rien.
0: Jesus could have called upon legions of angels to rescue him, but he didn't.
1: Il aurait pu appeler une légion d'anges pour le délivrer, mais il n'en fit rien.
0: Listen to what Jesus said in John 5:30.
1: Écoutons ce que dit Jésus en Jean chapitre 5 verset 30.
0: For I seek not to please myself, but him who sent me.
1: Car je ne cherche pas ma volonté, mais celle du Père qui m'a envoyé.
0: Isaac no doubt grew up hearing again and again that the reason why his parents were very much, much older than his friends' parents was because he was a gift from God.
1: Isaac avait sans doute grandi, sachant la raison pour laquelle ses parents étaient plus vieux que ceux des parents de ses amis.
0: God had performed a miracle to bring him into the world.
1: Dieu a accompli un miracle en le faisant naître.
0: That God brought him into this world to fulfill his promise to his father.
1: Dieu le fit naître pour accomplir la promesse faite à son père.
0: That God has been faithful to his father.
1: Il savait que Dieu a été fidèle envers son père.
0: And Isaac saw the strength of his father's faith.
1: Et Isaac a vu la fermeté de la foi de son père.
0: And he was able to follow in that faith.
1: Et il était capable d'imiter la foi de son père.
0: Please, my listening friends, I want you to listen very carefully.
1: Je vous prie, chers auditeurs, de me suivre très attentivement.
0: God's testing for you may not include sacrificing your Isaac.
1: L'épreuve de Dieu pour vous peut ne pas concerner sacrifier votre Isaac.
0: But if it was, would you be willing?
1: Mais si c'était le cas, le feriez-vous?
0: God's testing for you may not include giving up your reputation.
1: Elle peut ne pas consister à la perte de votre réputation.
0: But if it was, would you be willing?
1: Mais le feriez-vous s'il vous le demandait?
0: God's testing for you may not include giving up all of your possessions.
1: Le test de Dieu pour vous peut ne pas consister à céder tous vos biens.
0: But if it was, would you be willing?
1: Si c'était le cas, que feriez-vous?
0: God's testing for you may not include giving up your all.
1: Votre épreuve peut ne pas consister à donner votre tout.
0: But if it was, would you be willing?
1: Mais quelle serait votre réponse s'il vous le demandait?
0: How can a wife say to her husband, I love you?
1: Comment une femme peut-elle dire à son mari, je t'aime?
0: And yet be unwilling to submit to his spiritual authority?
1: Et refuser en même temps de se soumettre à lui.
0: How can a husband say to his wife, I love you?
1: Comment un mari peut-il dire à sa femme, je t'aime?
0: And yet be unwilling to sacrifice his time to nurture her.
1: Et refuser en même temps de prendre soin d'elle.
0: How can we say to God, we love you?
1: Comment pouvons-nous dire à Dieu, nous t'aimons?
0: And yet we are unwilling to give back to him what belongs to him.
1: Et refuser en même temps de lui rendre ce qui lui appartient.
0: How can we say to God, we love you?
1: Nous disons au Seigneur, nous t'aimons.
0: And yet we are unwilling to trust him with our all.
1: Et nous ne lui faisons pas entièrement confiance.
0: We may be coming into times when some of us might have to pay for our faith by our lives.
1: Il viendra peut-être des temps où quelques-uns d'entre nous auront à payer de leur vie pour le prix de leur foi.
0: Are you willing?
1: Êtes-vous prêt à cela?
0: Let us see what happened to Abraham.
1: Voyons ce qui est arrivé à Abraham.
0: Genesis chapter 22, verses 11 to 13.
1: Genèse chapitre 22, versets 11 à 13.
0: Let's read it.
1: Lisons-le. Alors l'Éternel l'appela du haut des cieux et dit, Abraham, Abraham, me voici, répondit-il. L'ange dit, n'avance pas ta main sur l'enfant et ne lui fais rien, car je sais maintenant que tu crains Dieu et que tu ne m'as pas refusé ton fils, ton unique. Abraham leva les yeux et vit derrière lui un bélier retenu dans un buisson par les cornes. Et Abraham alla prendre le bélier et l'offrit en holocauste à la place de son fils.

0: Before Abraham's white-knuckled hand could fall on the precious son,
1: avant qu'Abraham n'ait eu le temps de poser la main sur son précieux fils,
0: God had already provided the sacrifice.
1: Dieu a pourvu au sacrifice.
0: You see, when you climb the mountain of sacrifice,
1: sachez que lorsque vous monterez à la montagne du sacrifice,
0: you will discover God's provision on the other side.
1: Vous y trouverez la provision de Dieu de l'autre côté de la montagne.
0: In verses 15 to 18 of chapter 22 of the book of Genesis.
1: Du verset 15 au verset 18 de Genèse chapitre 22.
0: We see the angel of the Lord calling out to Abraham.
1: Nous voyons l'ange de l'Éternel appelant Abraham en disant ceci.
0: The test is over.
1: Le test est fini.
0: You have passed with flying colors.
1: Tu as réussi à ton examen avec succès.
0: I know that a day is coming when all of our grief and pain and tears will be over.
1: Je sais que le jour vient où cesseront toutes nos souffrances, nos pleurs et nos peines.
0: I know that a day is coming when all of our struggle will be over.
1: Le jour vient où nos luttes cesseront.
0: I know that a day is coming when the angel of the Lord is going to call out our names.
1: Je sais que le jour vient où l'ange de l'Éternel nous appellera par notre nom en disant,
0: your test is over.
1: Ton épreuve prend fin.
0: Sometimes when you listen to the radio,
1: quelquefois, quand vous écoutez la radio,
0: the announcer says, this is a test, this is only a test.
1: L'animateur dit ceci, c'est un test, rien qu'un test.
0: Then I hear a long beep sound.
1: Et puis après, on entend un long beep.
0: When the angel of the Lord speaks to us,
1: lorsque l'ange de l'Éternel nous appellera,
0: is going to say, this was only a test.
1: Il dira, ce n'était qu'un test.
0: This is only a test.
1: Ce n'est qu'un test.
0: In verse 19 of chapter 22 of the book of Genesis,
1: au verset 19 de Genèse chapitre 22,
0: the Bible said,
1: la Bible dit,
0: then Abraham returned to his servants.
1: Puis Abraham revint vers ses serviteurs.
0: And they set off together for Beersheba.
1: Et ils partirent pour Beersheba.
0: And Abraham stayed in Beersheba.
1: Et Abraham habita à Beersheba.
0: Abraham returned to the servants as he promised with Isaac unharmed.
1: Abraham est donc retourné vers ses serviteurs comme promis avec Isaac, sain et sauf.
0: Between Genesis 12 and Genesis 22, we have seen God doing a lot of things.
1: Du chapitre 12 au chapitre 22 de Genèse, nous voyons Dieu accomplir beaucoup de choses.
0: We saw him prodding Abraham.
1: Nous le voyons pousser tout doucement Abraham vers son but.
0: We saw him pinching Abraham.
1: Nous le voyons en train de serrer Abraham de près.
0: We saw him smoothing.
1: Nous le voyons en train de le modeler.
0: We saw him shaping.
1: Nous le voyons en train de le façonner.
0: We saw him molding Abraham into the man after his own heart.
1: Et transformer Abraham en l'homme selon son cœur.
0: We have seen God pushing Abraham to the edge, but never to the brink.
1: Nous l'avons vu pousser Abraham jusqu'à l'extrême, mais jamais à la dérive.
0: We saw Abraham's failure and God's forgiveness.
1: Nous avons vu les échecs d'Abraham et le pardon de Dieu.
0: God will do the same with you, heart. God's friend is make us.
1: Et Dieu fera la même chose avec vous.
0: If you want to walk with, is make us to walk.
1: Si vous voulez marcher avec lui.
0: If you want to be God's friend.
1: Si vous désirez devenir son ami,
0: because all God,
1: car tout ce que Dieu désire, c'est de nous permettre de laisser derrière nous les choses qui nous enchaînent.
0: He wants us to leave behind all of the harans.
1: Il veut que nous soyons au-dessus des charans.
0: All of the Ishmaels.
1: Tous les Ismaëls.
0: And all of the Egypts of our lives.
1: Tous les Égyptes de notre vie.
0: He wants us to leave behind anything that might distract us from him.
1: Il veut que nous laissions derrière nous tout ce qui nous détourne de lui.
0: All has to go in order that we might live an unshackled life.
1: Tout cela doit disparaître afin que nous puissions vivre une vie libre et sans entrave.
0: Do you want to live an unshackled life?
1: Voulez-vous vivre sans chaîne ni joug?
0: Today you can.
1: Vous le pouvez aujourd'hui même.
0: Open your heart.
1: Ouvrez donc vos cœurs.
0: Invite the Lord Jesus to come in.
1: Invitez Jésus dans votre vie.
0: Lord Jesus, I acknowledge you to be my Savior and Lord.
1: Dites, Seigneur Jésus, je te reconnais comme Seigneur et Sauveur.
0: Say, Lord Jesus, come and take over my life.
1: Seigneur, viens et prends ma vie.
0: And he promised to always come when he is invited.
1: Il a promis d'être toujours là quand on l'invite.
0: I pray that you do so today.
1: Je prie que vous le fassiez vraiment aujourd'hui.
0: And then write to us and tell us that you did so.
1: Et écrivez-nous pour nous dire que vous l'avez fait.
0: Until we meet again, I wish you God's richest blessing.
1: En attendant la prochaine émission, que les meilleures bénédictions de l'Éternel soient votre partage. Avant toute chose, je voudrais vous rappeler que le Dr Michael Youssef nous a conduit dans une série de 15 messages sur la vie d'Abraham. Cette série est intitulée « Le voyage de la foi ». Alors que nous sommes à la conclusion de cette série, il est bon de savoir que vous pouvez vous procurer toute la série ou les émissions qui vous intéressent. Nous en disposons en cassette audio, en CD audio et même sous la forme de manuscrits. Pour toutes les questions et les réactions suscitées par cet enseignement, nous nous engageons à vous répondre si vous nous écrivez à l'adresse qui vous sera communiquée tout à l'heure. Nous souhaitons que vous restiez fidèles à votre émission préférée. Nous aborderons très prochainement une série de messages sur la croix. Résumons, si vous le permettez, l'histoire d'Abraham et ce qu'elle nous enseigne. Une vie pour Dieu et avec Dieu. Chers amis, l'idée initiale de Dieu en créant l'homme, c'est pour avoir une relation privilégiée avec lui. Et Dieu n'a pas changé son idée en ce qui nous concerne. Comme avec Abraham, il s'applique à détecter et à ôter tout ce qui, dans notre vie, peut nous distraire et nous éloigner de lui et des projets qu'il a pour nous. Si par la foi, vous laissez Dieu faire le ménage et sonder votre cœur, si vous le laissez s'occuper des choses qui font entrave à votre progression dans votre relation avec lui, je peux vous assurer que c'est bien vous qui sortirez gagnant au finish. Décidez-vous maintenant et que les Charan de votre vie, les Égyptes de votre vie, les Ismaël de votre vie, les Lot de votre vie soient ôtés de votre vie afin que votre chemin s'aplanisse et que vous marchiez vers les choses glorieuses que Dieu a préparées pour vous. Et nous serons très heureux de savoir que vous avez agi ainsi. Que le Dieu d'Abraham vous aide à tout point de vue. À bientôt.
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1: Bienvenue à Sur le chemin du Seigneur. Nous sommes à la 15e et dernière émission de notre voyage de foi dans la vie d'Abraham. J'espère que vous avez eu du plaisir à parcourir la vie extraordinaire de cet homme ordinaire. Les faiblesses et les chutes d'Abraham, les peurs et les raisonnements logiques et toutes les autres informations accumulées dans la Bible sur lui nous démontre aisément qu'il est bel et bien un homme ordinaire, comme vous et moi, et que sa foi dont la Bible fait référence est possible pour quiconque veut oser croire et faire confiance en Dieu. La présence permanente de Dieu, sa providence et son implication dans la vie d'Abraham ont rendu extraordinaire la vie de cet homme. Ce qui nous amène à comprendre que c'est Dieu qui fait toute la différence. Dieu est fidèle. Il tient toujours ses promesses et va jusqu'au bout de ses engagements. Seulement, le Seigneur, chez qui il n'y a point d'ombre de variation, sait que nous sommes enclins au changement et au gré des situations, des circonstances et même des intérêts. C'est pourquoi, avec amour, le Seigneur teste et éprouve les dispositions de nos cœurs afin de se rassurer qu'il occupe dans nos cœurs la place que nous occupons dans le sien. Dans cette dernière émission, le docteur Michael Youssef fait ressortir le principe de l'épreuve de notre foi comme le seul moyen principal que Dieu utilise pour affirmer notre amour pour lui et notre confiance en lui. Cette ultime épreuve de la foi d'Abraham, à qui Dieu demande d'offrir son fils bien-aimé, n'a d'autre but que de l'amener à un niveau plus intime, plus confidentiel et plus sérieux de sa relation avec lui. Et si, chers amis, votre foi est soumise à des rudes épreuves, le but reste le même. C'est-à-dire, vous faire goûter à d'autres privilèges si vous passez avec succès le test auquel vous êtes soumis. Que Dieu vous bénisse et bonne écoute à tous.

0: Hello again, our listening friends.
1: Nous vous saluons, amis auditeurs.
0: We are delighted that you have tuned in to this program.
1: C'est toujours un plaisir de vous savoir à l'écoute de ce programme.
0: We have been studying together this very important series of messages.
1: Nous avons étudié ensemble cette importante série de messages.
0: It is about the life of Abraham.
1: Il s'agit de la vie d'Abraham.
0: And today, we're going to come to the moment of saying goodbye to this old friend.
1: Et nous nous apprêtons aujourd'hui à dire au revoir à notre vieil ami.
0: In this last broadcast, probably is the most important of all broadcasts.
1: Cette dernière émission est probablement la plus importante de toutes.
0: In fact, the last time I left you, I told you that I will be speaking to you regarding the relationship between Abraham and the cross.
1: En effet, je disais la dernière fois que je parlerai de la relation qui existe entre Abraham et la croix.
0: The last time I told you that in the faithful action of Abraham offering up of Isaac as a sacrifice, we see a picture of the cross.
1: Je disais aussi qu'au travers de l'acte posé par Abraham, nous découvrirons l'image de la croix de Christ.
0: There we see the Father offered the Son as a sacrifice for our sins.
1: Nous y voyons le Père offrant son Fils en sacrifice pour nos péchés.
0: Here we can see close up how the Father must have agonized to give up his only begotten Son.
1: Ici, l'on peut de très près ressentir l'agonie du Père donnant son Fils unique.
0: What about Isaac?
1: Qu'en était-il d'Isaac?
0: Most historians place him at this time of his life at about between 15 to 30 years of age.
1: La plupart des historiens lui donnaient en ce moment entre 15 et 30 ans.
0: So he was a strong young man.
1: Il était donc un jeune homme bien robuste.
0: He could have easily gotten away from his 100-plus-year-old father.
1: Il pouvait facilement s'échapper des mains de son vieux père, âgé de plus de 100 ans.
0: Isaac could have said,
1: Isaac aurait pu dire,
0: I have enjoyed the journey, Father, but I have other plans for my life.
1: Le voyage m'a plu, Père, mais j'ai d'autres ambitions pour ma vie.
0: And lying on this altar was not one of my plans.
1: M'étendre sur cet autel ne figure pas du tout dans mes projets.
0: How many of us have said to the Lord things like this?
1: Combien d'entre nous ont dit ce genre de choses au Seigneur?
0: I love you, Lord, but I cannot lay my passion on the altar.
1: Seigneur, je t'aime, mais je ne peux déposer mes ambitions sur l'autel.
0: I love you, Lord, but I can't lay my money on the altar.
1: Je t'aime, mais je ne peux mettre mon argent sur l'autel.
0: I love you, Lord, but I can't lay my life on the altar.
1: Seigneur, je t'aime, mais je ne peux te sacrifier ma vie.
0: Let's return to Abraham's story.
1: Revenons à l'histoire d'Abraham.
0: In verses 9 and 10 of chapter 22 of the book of Genesis.
1: Au chapitre 22, du verset 9 à 10.
0: Let's read it.
1: Lisons-le. Lorsqu'ils furent arrivés au lieu indiqué, Abraham y bâtit un autel et rangea le bois. Il lia son fils Isaac et le mit sur l'autel par-dessus le bois. Puis Abraham étendit la main et prit le couteau pour égorger son fils.
0: But Isaac was placed on the altar and yet he asked no questions.
1: Mais Isaac fut placé sur l'autel sans poser de questions.
0: Isaac moved no muscle.
1: Il n'a pas bougé.
0: Isaac entertained no thought of opposition.
1: Il n'a nourri aucune opposition.
0: The same thing with Jesus.
1: Ce fut la même chose avec Jésus.
0: Jesus could have escaped to Abraham.
1: Jésus pouvait échapper à la croix, mais il n'en fit rien.
0: Jesus could have called upon legions of angels to rescue him, but he didn't.
1: Il aurait pu appeler une légion d'anges pour le délivrer, mais il n'en fit rien.
0: Listen to what Jesus said in John 5:30.
1: Écoutons ce que dit Jésus en Jean chapitre 5 verset 30.
0: For I seek not to please myself, but him who sent me.
1: Car je ne cherche pas ma volonté, mais celle du Père qui m'a envoyé.
0: Isaac, no doubt, grew up hearing again and again that the reason why his parents were very much, much older than his friends' parents was because he was a gift from God.
1: Isaac avait sans doute grandi, sachant la raison pour laquelle ses parents étaient plus vieux que ceux des parents de ses amis.
0: God had performed a miracle to bring him into the world.
1: Dieu a accompli un miracle en le faisant naître.
0: That God brought him into this world to fulfill his promise to his father.
1: Dieu le fit naître pour accomplir la promesse faite à son père.
0: That God has been faithful to his father.
1: Il savait que Dieu a été fidèle envers son père.
0: And Isaac saw the strength of his father's faith.
1: Et Isaac a vu la fermeté de la foi de son père.
0: And he was able to follow in that faith.
1: Et il était capable d'imiter la foi de son père.
0: Please, my listening friends, I want you to listen very carefully.
1: Je vous prie, chers auditeurs, de me suivre très attentivement.
0: God's testing for you may not include sacrificing your Isaac.
1: L'épreuve de Dieu pour vous peut ne pas concerner sacrifier votre Isaac.
0: But if it was, would you be willing?
1: Mais si c'était le cas, le feriez-vous?
0: God's testing for you may not include giving up your reputation.
1: Elle peut ne pas consister à la perte de votre réputation.
0: But if it was, would you be willing?
1: Mais le feriez-vous s'il vous le demandait?
0: God's testing for you may not include giving up all of your possessions.
1: Le test de Dieu pour vous peut ne pas consister à céder tous vos biens.
0: But if it was, would you be willing?
1: Si c'était le cas, que feriez-vous?
0: God's testing for you may not include giving up your all.
1: Votre épreuve peut ne pas consister à donner votre tout.
0: But if it was, would you be willing?
1: Mais quelle serait votre réponse s'il vous le demandait?
0: How can a wife say to her husband, I love you?
1: Comment une femme peut-elle dire à son mari, je t'aime?
0: And yet be unwilling to submit to his spiritual authority?
1: Et refuser en même temps de se soumettre à lui.
0: How can a husband say to his wife, I love you?
1: Comment un mari peut-il dire à sa femme, je t'aime?
0: And yet be unwilling to sacrifice his time to nurture her?
1: Et refuser en même temps de prendre soin d'elle.
0: How can we say to God, we love you?
1: Comment pouvons-nous dire à Dieu, nous t'aimons?
0: And yet we are unwilling to give back to him what belongs to him?
1: Et refuser en même temps de lui rendre ce qui lui appartient.
0: How can we say to God, we love you?
1: Nous disons au Seigneur, nous t'aimons.
0: And yet we are unwilling to trust him with our all.
1: Et nous ne lui faisons pas entièrement confiance.
0: We may be coming into times when some of us might have to pay for our faith by our lives.
1: Il viendra peut-être des temps où quelques-uns d'entre nous auront à payer de leur vie pour le prix de leur foi.
0: Are you willing?
1: Êtes-vous prêt à cela?
0: Let us see what happened to Abraham.
1: Voyons ce qui est arrivé à Abraham.
0: Genesis chapter 22, verses 11 to 13.
1: Genèse chapitre 22, versets 11 à 13.
0: Let's read it.
1: Lisons-le. Alors l'Éternel l'appela du haut des cieux et dit, « Abraham, Abraham !» Me voici, répondit-il. L'ange dit, « N'avance pas ta main sur l'enfant et ne lui fais rien, car je sais maintenant que tu crains Dieu et que tu ne m'as pas refusé ton fils, ton unique. » Abraham leva les yeux et vit derrière lui un bélier retenu dans un buisson par les cornes. Et Abraham alla prendre le bélier et l'offrit en holocauste à la place de son fils. »

0: Before Abraham's white-knuckled hand could fall on the precious son,
1: avant qu'Abraham n'ait eu le temps de poser la main sur son précieux fils,
0: God had already provided the sacrifice.
1: Dieu a pourvu au sacrifice.
0: You see, when you climb the mountain of sacrifice,
1: sachez que lorsque vous monterez à la montagne du sacrifice,
0: you will discover God's provision on the other side.
1: Vous y trouverez la provision de Dieu de l'autre côté de la montagne.
0: In verses 15 to 18 of chapter 22 of the book of Genesis.
1: Du verset 15 au verset 18 de Genèse chapitre 22.
0: We see the angel of the Lord calling out to Abraham.
1: Nous voyons l'ange de l'Éternel appelant Abraham en disant ceci.
0: The test is over.
1: Le test est fini.
0: You have passed with flying colors.
1: Tu as reçu à ton examen avec succès.
0: I know that a day is coming when all of our grief and pain and tears will be over.
1: Je sais que le jour vient où cesseront toutes nos souffrances, nos pleurs et nos peines.
0: I know that a day is coming when all of our struggle will be over.
1: Le jour vient où nos luttes cesseront.
0: I know that a day is coming when the angel of the Lord is going to call out our names.
1: Je sais que le jour vient où l'ange de l'Éternel nous appellera par notre nom en disant,
0: your test is over.
1: Ton épreuve prend fin.
0: Sometimes when you listen to the radio,
1: quelquefois, quand vous écoutez la radio,
0: the announcer says, this is a test, this is only a test.
1: L'animateur dit ceci, c'est un test, rien qu'un test.
0: Then I hear a long beep sound.
1: Et puis après, on entend un long beep.
0: When the angel of the Lord speaks to us,
1: lorsque l'ange de l'Éternel nous appellera,
0: is going to say, this was only a test.
1: Il dira, ce n'était qu'un test.
0: This is only a test.
1: Ce n'est qu'un test.
0: In verse 19 of chapter 22 of the book of Genesis,
1: au verset 19 de Genèse chapitre 22,
0: the Bible said,
1: la Bible dit,
0: then Abraham returned to his servants.
1: Puis Abraham revint vers ses serviteurs.
0: And they set off together for Beersheba.
1: Et ils partirent pour Beersheba.
0: And Abraham stayed in Beersheba.
1: Et Abraham habita à Beersheba.
0: Abraham returned to the servants as he promised with Isaac unharmed.
1: Abraham est donc retourné vers ses serviteurs comme promis avec Isaac, sain et sauf.
0: Between Genesis 12 and Genesis 22, we have seen God doing a lot of things.
1: Du chapitre 12 au chapitre 22 de Genèse, nous voyons Dieu accomplir beaucoup de choses.
0: We saw him prodding Abraham.
1: Nous le voyons pousser tout doucement Abraham vers son but.
0: We saw him pinching Abraham.
1: Nous le voyons en train de serrer Abraham de près.
0: We saw him smoothing.
1: Nous le voyons en train de le modeler.
0: We saw him shaping.
1: Nous le voyons en train de le façonner.
0: We saw him molding Abraham into the man after his own heart.
1: Et transformer Abraham en l'homme selon son cœur.
0: We have seen God pushing Abraham to the edge, but never to the brink.
1: Nous l'avons vu pousser Abraham jusqu'à l'extrême, mais jamais à la dérive.
0: We saw Abraham's failure and God's forgiveness.
1: Nous avons vu les échecs d'Abraham et le pardon de Dieu.
0: God will do the same with you, heart. God's friend is make us.
1: Et Dieu fera la même chose avec vous.
0: If you want to walk with, is make us to walk.
1: Si vous voulez marcher avec lui.
0: If you want to be God's friend.
1: Si vous désirez devenir son ami.
0: Because all God.
1: Car tout ce que Dieu désire, c'est de nous permettre de laisser derrière nous les choses qui nous enchaînent.
0: He wants us to leave behind all of the harans.
1: Il veut que nous soyons au-dessus des charans.
0: All of the Ishmaels.
1: Tous les Ismaëls.
0: And all of the Egypts of our lives.
1: Tous les Égyptes de notre vie.
0: He wants us to leave behind anything that might distract us from him.
1: Il veut que nous laissions derrière nous tout ce qui nous détourne de lui.
0: All has to go in order that we might live an unshackled life.
1: Tout cela doit disparaître afin que nous puissions vivre une vie libre et sans entrave.
0: Do you want to live an unshackled life?
1: Voulez-vous vivre sans chaîne ni joug?
0: Today you can.
1: Vous le pouvez aujourd'hui même.
0: Open your heart.
1: Ouvrez donc vos cœurs.
0: Invite the Lord Jesus to come in.
1: Invitez Jésus dans votre vie.
0: Lord Jesus, I acknowledge you to be my Savior and Lord.
1: Dites, Seigneur Jésus, je te reconnais comme Seigneur et Sauveur.
0: Say, Lord Jesus, come and take over my life.
1: Seigneur, viens et prends ma vie.
0: And he promised to always come when he is invited.
1: Il a promis d'être toujours là quand on l'invite.
0: I pray that you do so today.
1: Je prie que vous le fassiez vraiment aujourd'hui.
0: And then write to us and tell us that you did so.
1: Et écrivez-nous pour nous dire que vous l'avez fait.
0: Until we meet again, I wish you God's richest blessing.
1: En attendant la prochaine émission, que les meilleures bénédictions de l'Éternel soient votre partage. Avant toute chose, je voudrais vous rappeler que le Dr Michael Youssef nous a conduit dans une série de 15 messages sur la vie d'Abraham. Cette série est intitulée « Le voyage de la foi ». Alors que nous sommes à la conclusion de cette série, il est bon de savoir que vous pouvez vous procurer toute la série ou les émissions qui vous intéressent. Nous en disposons en cassette audio, en CD audio et même sous la forme de manuscrits. Pour toutes les questions et les réactions suscitées par cet enseignement, nous nous engageons à vous répondre si vous nous écrivez à l'adresse qui vous sera communiquée tout à l'heure. Nous souhaitons que vous restiez fidèles à votre émission préférée. Nous aborderons très prochainement une série de messages sur la croix. Résumons, si vous le permettez, l'histoire d'Abraham et ce qu'elle nous enseigne. Une vie pour Dieu et avec Dieu. Chers amis, l'idée initiale de Dieu en créant l'homme, c'est pour avoir une relation privilégiée avec lui. Et Dieu n'a pas changé son idée en ce qui nous concerne. Comme avec Abraham, il s'applique à détecter et à ôter tout ce qui, dans notre vie, peut nous distraire et nous éloigner de lui et des projets qu'il a pour nous. Si par la foi, vous laissez Dieu faire le ménage et sonder votre cœur, si vous le laissez s'occuper des choses qui font entrave à votre progression dans votre relation avec lui, je peux vous assurer que c'est bien vous qui sortirez gagnant au finish. Décidez-vous maintenant et que les Charans de votre vie, les Égyptes de votre vie, les Ismaël de votre vie, les Lotes de votre vie soient ôtés de votre vie afin que votre chemin s'aplanisse et que vous marchiez vers les choses glorieuses que Dieu a préparées pour vous. Et nous serons très heureux de savoir que vous avez agi ainsi. Que le Dieu d'Abraham vous aide à tout point de vue. À bientôt.
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